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Un visage, c'est un visage. Les assiettes sont des assiettes. 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
1: Oui, bonjour, vous venez de fêter les 50 ans des écoles Bressol, hein, Catalogne Nord, en Roussillon, comme on dit en français. Donc, qu'est-ce que c'est une Bressol?
2: La Bressola, c'est le réseau d'écoles catalanes qu'on a ici en Catalogne du Nord. On est 7 écoles et 2 collèges, à peu près 1000 élèves. Et notre modèle pédagogique, c'est à travers de l'immersion linguistique en catalan, ce qui fait que le catalan est la langue de vie de l'établissement.
1: Et est-ce que c'est toutes les matières qui sont enseignées en catalan? C'est pas uniquement la langue catalane, bien entendu, c'est le cœur, mais est-ce qu'on fait des maths, de l'histoire, d'autres matières?
2: Oui, bien entendu, on respecte les programmes d'éducation nationale, on adapte tout ça avec notre méthodologie, mais notre but, c'est que le catalan, ce n'est pas uniquement la langue de cours de la classe, sino que c'est la langue aussi de la cour de l'école, de la cantine, quand on fait une sortie. C'est le but d'avoir cette langue au corps, afin que les enfants grandissent avec cette langue. Finalement, un enfant qui, pendant sa vie, seulement les 25% de sa vie est dans l'école. Alors, c'est très important que cette langue, dans cette période de temps, c'est toujours le catalan pour grandir avec elle.
1: Et donc, vous préparez à l'heure actuelle la création d'un lycée. Hein. Il va y avoir un lycée, donc les choses progressent.
2: Oui, petit à petit, les choses progressent. Franchement, c'était en 2021 quand on a commencé les projets du lycée. On a acheté un ancien monastère à Perpignan. Malheureusement, la mairie de Perpignan a exercé son droit de préemption. Après ça, on a eu différents jugements. On a gagné tous. Et maintenant, on peut dire qu'on est en train de travailler avec les permis de travaux. Et là, on vise de pouvoir ouvrir les lycées. D'ici 2-3 ans, on déjà commence avec l'architecte et surtout à la recherche de financement.
1: Très bien. Il y a eu donc une grande fête il y a quelques jours, hein, qui a rassemblé beaucoup d'élèves, de parents, bien entendu, d'enseignants et aussi des autorités politiques, y compris de Catalogne Sud.
2: Oui, pour nous, c'était très important de fêter cet anniversaire le même jour de l'ouverture de la première école. Le but, c'était de fêter toutes les personnes qui nous aident pendant notre quotidien, à fêter tous ensemble.
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Ali Touré Farka, Hamadou Mbokoum Afel, Hamad Sankaré Oumar Touré, tous musiciens titulaires du groupe Asko de Niafenke sont arrivés dans la joie et la fraternité pour aider les habitants de ce village à récolter le fruit de leur périmètre en musique. 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

qui est ton fondateur, Dofana? C'est cet homme qui, par son audace, a levé le défi de la soudure. Celui dont les idées et les œuvres sont irréprochables. J'ai nommé Cheikh Ahmed Agg Al-Kissaya. Ce nom nous rappelle le prophète Mohammed, béni soit-il. Cheikh Mohammed est issu d'une famille de grands érudits et de grands marabouts. Une famille dans laquelle l'éducation des enfants ne relève pas du seul ressort de ses parents, mais de toute la communauté entière. 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

grâce à son cerveau électrique, a réalisé un périmètre irrigué 20 hectares de riz, 1 hectare 50 de bananeraies, une école Mardersa à 3 classes, un canal d'aménagement d'eau de 8 km, une salle d'alphabétisation en langue tamanchèque, 4 puits modernes, 2 forages à pompe, un bâtiment de santé à Chengcham, un magasin de stockage de produits, une coopérative artisanale d'objets d'art. Tout cela pour soutenir les nobles idéaux de notre gouvernement. Voilà succinctement exposé votre intention, la fameuse réalisation de cette population tant motivée du Dauphinois.

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0: consoeur Léa, puisque tu es donc salarié de Radio Oxygène. Mais au-delà de la radio, sous quelle forme te sens-tu concernée par la protection de l'environnement ?
1: Bah, je pense que je me suis sentie très vite, sensibilisée à l'environnement. J'ai fait beaucoup de choix au niveau professionnel par rapport à ça. Je pense que c'est aussi pour ça que je fais de la radio, pour défendre des idées de protection de la nature, de l'environnement, du monde animal. Et c'est ça qui m'a donné envie de faire de la radio, en fait.
0: Quel a été l'événement déclencheur pour choisir donc une activité, enfin une vie plus proche de la nature ou du moins plus militante?
1: Je pense que c'est une réflexion globale sur le monde qui nous entoure. Parce que j'ai habité à Paris pendant des années, j'ai fait mes études là-bas. À la base, j'ai passé un diplôme des métiers d'art. Et c'est vrai qu'en cours, en art et dans d'autres métiers, mais une fois que je suis arrivée dans le monde du travail, je me suis rendu compte des déchets. Je travaillais en tant que peintre en décor dans une entreprise qui s'appelait Général Décor à l'époque. Et du coup, je voyais les kilos de déchets qui existaient, les produits toxiques qu'on utilisait tous les jours. Et en fait, ça m'a un peu rendue malade. Autour de la vingtaine, j'ai commencé à faire des boutons, alors que qu'à cet âge-là, on n'en fait plus. Il y avait plein de petites choses qui faisaient que j'étais malade et j'ai commencé à me renseigner sur pourquoi, enfin, les produits toxiques, ce qu'on utilisait et puis après les déchets et puis plein de choses. Et à un moment donné, je me suis dit, mais il faut que je sorte de cette boucle qui est un petit peu incessante. Et du coup, par la suite, j'ai fait un service civique, j'ai fait une pause. Et ensuite, j'ai fait un service civique dans l'économie sociale et solidaire, où j'ai rencontré des associations, où j'ai rencontré d'autres personnes qui avaient eu une réflexion similaire à la mienne, et donc qui étaient bien avancées dans leur réflexion. Et par la suite, j'ai rejoint Canal Sud, où il y avait une émission qui s'appelait Radio Climat. Et donc, on proposait des petites chroniques sur le climat, sur le climat et sur les actualités en lien avec ça. Et c'est à partir de là où je suis un petit peu rentrée. Mais ça, c'était à Toulouse, parce que du coup, c'est comme ça que je suis arrivée sur Toulouse. Et c'est comme ça aussi que j'ai... Après, voilà, on se fait un réseau, on rencontre des gens, on agrandit notre perception des choses.

0: As-tu choisi l'Ariège ou l'Ariège t'a choisi ?
1: Ça, c'est une bonne question parce que, au final, je pense que c'est l'Ariège qui m'a choisi. Et je trouve que c'est quelque chose d'assez intéressant à quel point, des fois, on a l'impression. Moi, j'ai beaucoup bougé dans ma vie. Et des fois, on a l'impression qu'on choisit des endroits. Et en fait, avec le temps, on se rend compte que c'est l'endroit qui nous choisit. Moi, j'ai l'impression qu'il y a plein d'endroits où j'ai essayé de m'installer et où ça n'a pas forcément fonctionné, mais peut-être parce qu'en fait, l'endroit ne m'a pas choisi. Et qu'en Ariège, je m'y suis installée et ça a été très facile. Parce qu'en fait, c'est une région que je connais depuis des années, depuis plus de 10 ans. Et je m'y installe vraiment depuis 2 mois. Et tout s'enchaîne très très vite, très très, très, très avec une grande fluidité en tout cas.
0: Alors justement, si j'ai bien compris, ça fait depuis quelque temps que tu es en Ariège, mais est-ce que déjà tu as un lieu secret où tu aimes te promener ?
1: Secret ?
0: Ah, ça c'est pas secret si tu nous le dis, mais...
1: Je peux pas
0: est-ce qu'il y a un lieu particulier ou un endroit, quoi ?
1: Oui, il y a des super belles balades en forêt que j'adore, dans lesquelles j'adore me retrouver, me recueillir un petit peu. Et c'est en fait dans la forêt du côté de Loubens. Il y a plein de petits endroits, de petits départs de forêt où on peut longer les côtes, où on peut se perdre vraiment dans l'espace sauvage. Et ça, j'adore.

0: Qu'est-ce qui, dans la forêt, retient le plus ton attention ?
1: Je crois que ce que j'aime le plus, alors, en toute saison, c'est découvrir les différentes tonalités et des couleurs des feuilles. On peut faire vraiment 10 fois la même balade et pourtant découvrir à chaque fois une randonnée différente parce que la couleur des arbres change, les feuilles mortes changent, les feuilles tout court changent en fait, tout simplement. Et puis après, il y a les odeurs. Il y a les pas d'animaux que j'adore regarder. Je découvre toujours plein de petits pas différents. Des fois, on voit des grandes pattes de sanglier, des fois des toutes petites. On voit des pattes de chevreuil aussi, enfin des traces à chaque fois. Et à chaque fois, du coup, ça me questionne et je me dis, mais qu'est-ce qui s'est passé ici ? Pourquoi ils sont passés ? Qu'est-ce qu'ils faisaient ? Enfin, genre, je me raconte des histoires de leur passage, en fait.
0: Aurais-tu envie de pousser l'expérience, c'est-à-dire passer peut-être plusieurs jours dans la forêt sans forcément revenir en bas ou du moins là où tu habites, genre passer 2-3 jours dans une cabane ou gravir un sommet? Est-ce que ce sont des choses pour lesquelles tu as envie de les réaliser ou tu y as déjà pensé ? T'immerger donc totalement dans la nature pendant quelques jours.
1: C'est vrai que j'y ai jamais vraiment pensé personnellement. J'ai entendu beaucoup de gens qui l'ont fait. J'ai déjà fait des randonnées dans la montagne et j'ai dormi sur place. Mais c'est vrai que toute seule dans la forêt pendant plusieurs jours, ça je l'ai encore jamais fait. Mais c'est vrai que ce serait très intéressant. Je ne sais pas si j'aimerais le faire seule. Peut-être au moins accompagnée de quelqu'un parce qu'il y a ouais, il y a quand même, c'est quand même assez. Enfin voilà, on est vraiment pas protégé quoi. Pour ma sécurité, je me dis que j'aimerais bien quand même être accompagnée, mais c'est quelque chose par contre qui me plairait beaucoup d'avoir plusieurs jours comme ça avec où on s'extrait complètement du monde humain. Ça oui.
0: Et si tu devais emporter un son de la nature? Lequel serait-il ?
1: Je pense que ce serait le chant des oiseaux, ou un chant, comme un silence, et puis un petit chant d'oiseau. Pour moi, c'est la liberté totale. C'est la liberté totale de ce qu'on ressent dans un environnement.

0: À quoi réfléchit-on en marchant?
1: En tout cas, pour ma part, je réfléchis à... J'ai l'impression que toutes les choses qui parfois me pèsent perdent complètement de leur lourdeur. Et du coup, je leur donne un sens différent, je les regarde d'une autre manière et parfois je trouve des réponses à mes questions. Ou le fait d'avoir pris le sujet d'un autre endroit, ça me permet de voir la chose différemment, avec plus de légèreté.
0: Comment places-tu l'homme face à la nature ?
1: Ben pour moi, c'est difficile de dissocier l'homme de la société parce que quand on voit ce qui fait de la nature et la façon dont il la traite, j'ai pas beaucoup d'estime pour ce qu'il en fait et la façon dont il interagit avec. Donc j'ai plus de la... Enfin, j'ai un peu de peine par rapport... J'ai beaucoup de peine, en fait, par rapport à ça. Donc, je le place sur une position beaucoup moins élevée. Enfin, c'est une petite... un grain de sable par rapport à l'immensité de la nature.
0: Ouais, mais à la fois un grain de sable, mais aussi un dominant qui détruit la nature, si je comprends bien ta pensée.
1: Voilà, il la détruit, mais du coup, dans ma position à moi, il a beaucoup moins de place. J'ai très peu d'estime pour ce que fait l'homme de la nature.
0: Et justement, penses-tu que prendre le temps de marcher dans la nature, dans la forêt, comme tu l'évoquais, serait un acte politique au final ? Ou en fait, on s'extrait de l'économie de marché pour revenir à une forme de simplicité et en plus... comment vois-tu ça ? Tu penses que c'est un acte politique ?
1: Totalement. Je pense qu'il y a certains politiciens qui devraient peut-être aller marcher en forêt. Je ne sais pas s'ils le font, mais peut-être plus pour se recentrer dans l'immensité de la nature. Et puis, en fait, il y a plein de moments où on se recentre. Il y a se perdre dans une forêt et marcher pendant des heures et se rendre compte qu'on ne sait plus où on est parce que tout se ressemble et qu'on a besoin de faire appel à nos sens pour retrouver le bon chemin. Donc ça, on ne peut pas faire appel à l'IA ou à une voiture, où là, on est vraiment seul avec soi-même et ça fait du bien. Il y a aussi, par exemple, se retrouver la nuit noire et regarder les étoiles. Et là encore, on se rend compte qu'on est tout petit et qu'on n'est rien face à l'univers. Donc il y a plein d'endroits, en tout cas, en lien avec la nature, où on se rend compte... on se recentre et c'est politique, oui.

0: d'avoir habité ailleurs pendant des années, je me suis vraiment rendu compte qu'elle me manquait, comme des enfants qui sont nés dans la montagne et qui ont envie d'y revenir après leurs études. Moi, j'ai l'impression qu'une fois que j'ai découvert, j'ai plus envie de la quitter, que ce soit les montagnes d'Ariège ou d'Aveyron quand j'ai habité Radieu-Larzac, les Calanques de Marseille également. À chaque fois, c'est un repère et c'est rassurant de l'avoir.
1: As-tu un sommet emblématique? Ici, pour les Ariégeois, c'est le Mont Valier, mais...
0: Oui, c'est vrai qu'il y a le Mont Valier. J'aime bien le Prat d'Albi. Ouais.
1: Et pour quelle raison?
0: Parce que très rapidement, on a une vue incroyable, imprenable sur toute la chaîne des Pyrénées. Et après, ça permet de longer tout le long tout en conservant la vue sur les montagnes. Alors qu'il y a parfois d'autres randonnées où on la voit moins.

0: Es-tu plutôt forêt ou sommet?
1: C'est trop dur comme question. Sommet.
0: Est-ce que tu es plutôt torrent ou lac?
1: Lac.
0: Été ou hiver? Je parle à montagne.
1: Bah, en montagne, été.
0: Moi, c'est l'hiver.
1: Mais en montagne, c'est dur de faire des randonnées l'hiver.
0: Ouais, mais la montagne en hiver, elle est. C'est mystique, c'est encore plus mystique.

0: que l'été.
1: Oui. En fait, j'ai envie de dire hiver aussi parce que l'été, c'est insupportable en fait aujourd'hui, quoi qu'il arrive.
0: Comment vas-tu poursuivre ton engagement, on va dire, autour, en faveur de la protection de l'environnement? Bon, d'une part, tu vas continuer la radio, mais est-ce que tu as envie de poursuivre ton action dans des associations, dans une forme de militantisme, ou juste toi, la forêt, toi?
1: Bah, moi et la forêt, je pense que c'est une histoire qui ne s'arrêtera jamais. Par contre, c'est sûr que j'aimerais bien me tourner vers d'autres assos pour avoir un engagement plus militant, faire des actions aussi avec d'autres personnes, parce que la radio, c'est quelque chose dans lequel, pour lequel je ne parle pas forcément à chaque fois d'environnement. Donc. Mais c'est vrai que oui, je me rapprochais d'associations militantes et rencontrer d'autres personnes aussi pour, moi, m'inspirer de ce qui se fait autour de moi. Oui, j'aimerais bien.
0: Tu penses que les jeunes se sentent concernés? Ou est-ce que la jeunesse actuelle a un pessimisme exacerbé par rapport à la situation à la fois internationale et environnementale que l'on subit depuis quelques années?
1: Moi, je pense qu'il y a les deux. Je pense que chaque jeune est différent, mais c'est vrai que si on devait faire des généralités, il y en a qui sont dépassés par ce qui se passe et je pense que du coup, ils ne se posent pas les bonnes questions et qu'ils préfèrent pas trop se les poser parce que je pense que c'est de la protection parce qu'ils se rendent compte que que tout est compliqué et que dès qu'on fait une action, en fait, il y a plein de... Enfin, il y a des nœuds de partout et du coup, je pense qu'il y en a beaucoup qui se protègent et qui décident de pas regarder en face ce qui se passe. Et ceux qui regardent en face peuvent être vite, un petit peu noyés sous toutes ces informations négatives face à l'environnement, face au pouvoir public, la façon dont on exploite aussi l'environnement, quoi.
0: Donc, faut pas se décourager.
1: Ah non, bah, j'ai envie de dire, il faut pas se décourager. J'avais fait une émission avec des jeunes une fois sur justement sur l'écologie et j'avais été très très étonnée de la façon dont tous, grâce aux réseaux sociaux en fait, sont particulièrement, en fait, ils connaissent tout beaucoup mieux que nous et par contre, dès qu'il faut mettre des actions, ils n'y arrivent plus. Et en fait, ce que j'essayais de leur dire, c'est que les vrais militants, enfin les premiers militants, c'était quand on était végétarien, par exemple, dans les années 60-70. Parce que là, c'était vraiment différent. Aujourd'hui, quand on est végétarien, c'est plus accepté dans la société. Donc c'est peut-être plus facile aussi de faire des prises de décision.
0: As-tu en tête une musique ou une chanson qui pourrait résumer donc... j'ai envie de dire, ouais, c'est cet amour que tu as pour la forêt, la nature.
1: Là, il y en a une qui me vient en tête. Je ne sais pas si c'est la plus représentative, mais comme c'est une chanson d'enfance en même temps, je trouve que c'est assez, oui. C'est Une maison bleue.
0: C'est une maison bleue. Adossé à la colline, on y vient à pied.
1: Et je ne sais même plus.
0: Maxime Le Forestier.
1: Maxime Le Forestier, voilà.
0: D'accord.
1: Oui.
0: Ok. Merci Léa. À très bientôt. Et on peut t'écouter, enfin, entre autres, l'émission sera diffusée sur le grand réseau des radios qui diffuse donc H1000. Et aussi, on peut t'écouter sur Radio Oxygène en Ariège, à Pamiers. Oxygène FM, pardon. Oui. 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
1: Du 24 au 27 septembre 2026, au centre social La Fabrique à Albi, se tenait la première édition du Babel Jam, festival de théâtre d'improvisation multilingue. Atelier tout public en arabe, occitan, anglais, espagnol ou créole, mais aussi à destination d'étudiants et d'entreprises. Un beau succès pour cette première édition. Rencontre et retour sur cet événement avec Michael et Audrey, membres organisateurs du Babel Jam.
2: Hyper content du contenu du festival par la diversité des ateliers. On s'est régalé avec les étudiants, 50 étudiants à Champollion qui ont pu expérimenter du théâtre d'improvisation en français, en anglais et en espagnol, et avec l'objectif de améliorer leur posture, leur capacité à s'exprimer devant les autres en plusieurs langues, le spectacle du jeudi soir. Oui.
3: Avec les particules à la brasserie Margot, une salle complète et une salle très contente du spectacle à la fin.
2: Atelier entrepreneur, donc avec l'ADDT, l'Association des décideurs du Tarn, qui était partenaire, et on leur a concocté une journée à deux vitesses. Le matin, on a vraiment fait avec Expresso Lab, organisme de formation qui utilise les techniques de l'improvisation. Et on a travaillé avec eux un peu la même chose qu'avec les étudiants. Comment assurer sa posture, comment être capable de prendre la parole, de s'affirmer, de le faire. Et l'après-midi, plus ludique, avec Laurie, formatrice qui vient de Bruxelles, d'Atlas Impro, leur a proposé cette fois-ci un atelier de théâtre d'improvisation, on va dire artistique, créer des petites scènes.
4: Parmi vous, pour vous demander des mots dans une langue étrangère, il y a un binôme qui aura la bonne définition et un autre binôme qui aura une fausse définition.
2: C'est notre premier événement, on se concentre sur ce premier. Il y a plein d'idées qui sont en train de surgir. On peut dupliquer, c'est un concept avec cette journée étudiante, journée entrepreneur, dans un quartier politique de la ville, le multiculturalisme, créer du lien. C'est quelque chose qu'on pourrait dupliquer dans d'autres villes ou également avec nos amis belges et d'autres associations espagnoles avec des financements européens, d'Erasmus.
3: On se sent utile malgré le fait qu'il n'y a rien à la base et au final il y a beaucoup de choses qu'on arrive à mettre juste en mettant de nous.
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3: Hola, hola, bonjour, bienvenue. Pour débuter ce voyage, vous allez atterrir direct au Brésil avec un groupe basé à Salvador de Bahia, la Banda Eva, né en 1980. C'est un groupe qui aime bien mélanger l'axé, le reggae et la samba. Le groupe a dû attendre eh bien, pas mal d'années puisque ce n'est qu'en 1993 qu'il sort son premier album. Et après 3 ans de succès dans le nord-est du pays et 2 nouveaux disques, ils finissent par acquérir une notoriété nationale puis internationale. Le groupe a compté différents chanteurs et chanteuses. Là, il est accompagné de Carlinhos Brown, un percussionniste, compositeur, producteur, animateur culturel également et chanteur, c'est un des fondateurs du groupe Timbalada. Alors le groupe Banda Eva et Carlinhos Brown pour Mares de Ti.

La Marée à présent est Maria Ruiz pour la Jardinera, une des chansons les plus populaires de la chanteuse chilienne Violeta Parra. Cette chanson a été enregistrée pour la première fois en 1954. C'est une tonada, c'est-à-dire un genre musical du folklore chilien, au texte travaillé, une chanson qui s'écoute plus qu'elle ne se danse. La tonada vient d'Espagne au départ et s'est exportée par la suite en Amérique latine au gré des migrations. Elle nous parle d'une question importante, m'aime-t-il vraiment? Est-ce que c'est la bonne personne pour moi? Mais la chanteuse a de quoi se consoler puisqu'au fil de la chanson, elle plante dans son jardin. Ses fleurs sont les miroirs de ses émotions, des émotions qui la traversent. Passion, incertitude ou tristesse, les œillets rouges, les violettes bleues ou même la marguerite. Elle répare son corps et son cœur avec la nature. Et finit par planter un rosier dont les fleurs orneront le deuil de son amour perdu. Et cette nature sauve la jardinière de la maladie du cœur brisé en lui apportant des pensées joyeuses et même la sérénité. Voici cette chanson donc créée à l'origine par Violeta Parra, interprétée par Mar Muñoz ou La Marée, une compositrice et chanteuse espagnole, et l'autre artiste espagnole, Maria Ruiz.

Là. Et cette guajira nous vient de Guillermo Portabalès, c'est le carretero, c'est incontestablement l'une des figures centrales de ce style. Et nous allons suivre le charretier, le conducteur de charrette, au rythme des pas des chevaux et des ânes. Ce carretero a été composé au début des années 30, il est devenu l'un des classiques de la musique cubaine. Le début de la chanson, sur le chemin de ma place, un joyeux charretier passe, avec sa chanson très sincère et très belle, joyeux il chante. Je vais à la navette décharger le chariot, je vais à la navette décharger le chariot pour atteindre l'objectif de mon petit labeur et à cheval nous allons dans la montagne. El Carretero par le Buena.

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1: On va laisser le charretier au pas de son cheval et de ses ânes pour partir passer un moment avec le Guachupé, une bande musicale chilienne qui mélange ska, nueva cumbia et rock latin. Le groupe est né en 94 à Santiago de Chile avec quatre amis qui ont décidé de vivre leur passion, la musique. Et ils ont joué ensemble jusqu'en 2020 où le groupe s'est mis en stand-by. On attend leur éventuel retour. Guachupé, pour Saldrá el Sol, le soleil va sortir.

présence une chanteuse. Elle possède une double nationalité espagnole, puisqu'elle vit en Espagne depuis un certain nombre d'années. Nous allons l'écouter dans un standard de boléro, Dos Cruces, les deux croix, ce boléro qui a été composé par Carmelo Larrea en 1952.

Thèse par Betty Misiego, on va continuer au Pérou avec La Inédita, une bande qui est née en 2010 et qui, elle, a décidé de mélanger la chicha, alors c'est une boisson, mais c'est aussi un rythme, avec d'autres rythmes venus de Jamaïque ou même un petit peu de hip-hop ou de rock. La Inédita pour Chacha.

et à présent un orchestre de tango de renommée mondiale. L'idée et la passion et le sens du style idéal ont permis à ces jeunes musiciens qui nous viennent de Pologne de conquérir le cœur des auditeurs du monde entier. Le groupe, c'est Bando Negro. L'aventure a commencé à 15 ans lorsqu'ils ont remporté le prestigieux concours Castelfidardo en Italie dans la catégorie Nuevo Tango. Un an plus tard, ils enregistrent leur premier album dédié à Astor Piazzolla. Et en 2016, il commence à apparaître sur la scène musicale polonaise en associant le tango avec le jazz et le rock. Des légendes du tango et des Argentins ont exprimé leur admiration pour le son de ce groupe. Je cite « énergie sans précédent et son exceptionnel » ou bien « une musique qui fait bouger les cœurs ». Bando Negro pour Pantagonia.

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1: On va continuer avec le groupe espagnol Chambao et ce titre, Lo Mejor Para Ti.

Una cumbia maintenant avec le grand Celso Piña, né en 53 au Mexique, décédé en 2019 également au Mexique, compositeur, accordéoniste et chanteur à l'occasion, surnommé El Rebelde de l'accordéon, le rebelle de l'accordéon, autrement dit Celso Piña pour El Poder de la Cumbia.

Venue du Nicaragua à présent, Gaby Baca, mais le monde de la musique la surnomme parfois la Baca Loca, la Baca folle. Elle a commencé à composer à 22 ans, mais elle dessine aussi et écrit de la poésie. Elle a abandonné une carrière de publiciste et de productrice de radio et de télévision pour entamer une carrière pure de chanteuse. Gaby Baca, soy más con vos.

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1: Emmanuel Derria Diaz, connu sous le nom de Mémé, claviériste, chanteur, guitariste, producteur et mexicain, et aussi membre du groupe de rock Café Tacuba, mais là c'est pas avec Café Tacuba, mais avec son orchestre à lui, pour Mémé Del Real, Tomos.

venait d'atterrir après le Mexique en Bolivie pour y retrouver Xavier Andina, le résultat de la rencontre de trois amis de collège, Oscar Do Castro, Edinavia et Gerardo Arias, qui vont vous interpréter Flor de un Día.

faire arriver au bout du voyage est colombien. Il est né en 79. Il s'appelle Le Grupo Niche et la chanson que j'ai choisie dans tout son répertoire, c'est Mastre.

et bienvenue chers amis auditeurs de la Travelling Station. Yes, check le micro et c'est parti pour une bonne émission ensemble. Yes, on va s'écouter pas mal de Roots du Dubwise. Et on va commencer avec des grands ambassadeurs du reggae anglais. C'est les fameux Twinkle Brothers avec ce titre toujours d'actualité. I'm not a robot, you can't program I. Et on continuera avec un deuxième de leur cut tout aussi emblématique qui s'appelle Free Africa. Vous êtes bien sur la Travelling Station. Yes, je vous souhaite de passer un bon moment à l'écoute de nos Good Vibes.

Et après ces deux monstrueux roots des emblèmes, les Twinkle Brothers, yes, on va continuer sur un label qui n'est pas des moindres non plus, c'est le label Rockers, un label d'Augustus Pablo. Et on va commencer avec, on fera un doublé, on commencera avec un titre qui s'appelle Preaching Love de Spliff Dan. Et derrière, on s'enchaînera le Better Safe Than Sorry de Bunny Brissett.

Inimitable production Augustus Pablo avec, eh bien, comme je vous l'annonçais, ce fameux Bunny Brisette avec ce Roots magnifique, le Better Safe Than Sorry. Et on enchaîne avec une voix féminine tout aussi magnifique, à savoir Judy Mowat et son fameux Black Woman.